0: ADN des Ariens, donc je vois ces fachos comme des petits négros fragiles.
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